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0: Monsieur?
1: Oui?
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0: Oui, dites-moi.
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0: Bon, je t'écoute. DRF Elson, je suis en compagnie de Philippe. Bonjour Philippe.
1: Bonjour Abdel.
0: Cette chronique aujourd'hui, ça sera consacré à l'électricité moins chère, l'achat groupé qui pourrait bien vous brancher. On parle beaucoup de l'électricité en ce moment. Les prix montent, descendent, remontent. On n'y comprend plus rien. Tu nous apportes un peu de lumière aujourd'hui, Philippe ?
1: En essayant de pas te faire disjoncter, Abdel. L'UFC Que Choisir lance un achat groupé d'électricité avec un tarif fixe sur 2 ans. C'est un peu comme mettre son prix au kilowattheure au congélateur. Ça ne bouge pas jusqu'à fin 2027.
0: Un achat groupé d'électricité, mais c'est quoi au juste ?
1: Eh bien, c'est simple. Tu mets des milliers de consommateurs ensemble pour négocier un prix imbattable. Résultat, Octopus Energy a remporté l'appel d'offres et propose jusqu'à moins 21% sur le prix du kilowattheure par rapport au tarif réglementé. Oui, 21%, c'est un peu mieux qu'une ristourne. Hein.
0: Et concrètement, ça fait combien d'économies pour les gens ?
1: Voilà, alors pour un ménage classique, environ 100 euros par an si tu consommes autour de 3000 kWh, enfin, c'est la moyenne de la consommation. 321 si tu chauffes à l'électricité, et jusqu'à 485 euros pour les gros consommateurs. Bref, des économies vraiment visibles sur ta facture.
0: Et tu disais prix fixe pendant 2 ans ?
1: Oui, exactement. Pendant que les tarifs réglementés risquent d'en faire du yo-yo, toi, tu restes tranquille. Le prix est verrouillé sur 2 ans, hors les taxes et les frais de réseau, qui, eux, dépendent de l'État. Une vraie protection anti-inflation. Et tu peux résilier quand tu veux, sans frais, liberté totale, mais économie garantie.
0: Et côté contrat, c'est du solide, j'espère.
1: UFC Que Choisir a imposé un cahier des charges très strict. Contrat clair, clause protectrice et bonus pendant 1 an. La fédération elle-même suit les éventuelles réclamations. Pas de coup de pression, pas de petites lignes, pas de surprise, c'est Noël avant l'heure.
0: Et si on veut en profiter, on fait comment ?
1: Tu vas sur le site quechoisirensemble.fr, tout attaché. Tu peux faire une simulation en quelques clics et si ça te plaît, t'inscrire à l'achat groupé jusqu'au 20 décembre 2025. Dépêcher. Seule condition, être desservi par Enedis, donc c'est la quasi-totalité de la métropole. Et attention, l'offre est garantie aux 150 premiers inscrits. Après, on arrête.
0: Et comment alléger ses factures sans alléger ses plaisirs ? C'était Philippe de Que Choisir d'Indre-et-Loire. Cette émission était consacrée à l'électricité moins chère, sur les achats groupés qui pourraient éventuellement vous intéresser. Donc passez par FC Que Choisir. Donc pour vraiment profiter, quechoisirensemble.fr. Et après on peut faire une simulation pour voir si ça vaut le coup de changer ou pas. Donc on a la différence entre le prix propre, le prix qu'on paye actuellement et le prix éventuel.
1: Tout à fait, tu le verras sur l'estimation.
0: Donc, bah, merci Philippe de cette chronique consacrée à l'électricité.
1: Merci beaucoup Abdel.
0: Et à très bientôt sur les ondes d'RFL 100. Merci, au revoir.

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